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8: Bon début de semaine, bon lundi matin, le 1er juin. Ben oui, un autre mois qui commence. Très contente, en fait, qu'on soit rendu au mois de juin. 6 degrés seulement, par contre, c'est pas un feeling de mois de juin, mais en espérant que ça se réchauffe aujourd'hui. On a eu un très, très beau week-end. On a eu la chance de vous rencontrer au Canadian Tire de Valleyfield samedi. Très, très plaisant de jaser avec vous. Et pour toutes les personnes qui ont participé à nos concours, les personnes gagnantes seront annoncées et seront appelées aujourd'hui. Jelly Roll à l'instant musique. Bon début.

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0: de pirates à Max 103. J'espère que ça va bien ce matin. Bon lundi, 6h51. Présentement du soleil et ça va être comme ça pour une bonne partie de la journée. On prévoit quand même un 30% de possibilité d'averse cet après-midi, maximum à atteindre à 21. Partiellement nuageux en soirée, un peu de pluie également qui est annoncé. Le mercure descendra à 9. Demain, mardi, magnifique journée là, du soleil avec 24 degrés. Même chose pour mercredi et jeudi, du soleil avec 27 et 28 degrés et actuellement 6 sur Valleyfield. Le bulletin de nouvelles de Yannick Michaud s'en vient dans quelques minutes. Restez là. D'ici là, Teddy Swims en musique, Francis de Grand Prix, Bleu Jeans Bleu et Marie-Mé à l'instant à Max 103.
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2: Bonjour, madame, monsieur. Ici Yannick Michaud et voici vos informations Gravité Média sur le nouveau Max 103. Des pharmacies de la bannière Family Prix de la région vendent les produits menstruels au prix coûtant jusqu'au 31 décembre. Les pharmaciens propriétaires se joignent à un mouvement né à Shawinigan en soutien à l'iniquité à laquelle font face les femmes. D'ici la fin de l'année, les femmes réaliseront des économies variant de 20 à 30 % à l'achat de serviettes sanitaires, de tampons, coupes menstruelles et tout autre produit hygiénique, indique le pharmacien propriétaire Jean-David Parent à Saint-Isidore. Dans la région, d'autres pharmacies ont emboîté le pas au Family Prix Extra Michael Tourigny à Shawinigan. C'est le cas du Family Prix à Kanawake, celui de la rue O'Keefe à Valleyfield, de la pharmacie indépendante voisine de la clinique médicale des bâtisseurs à Valleyfield également, ainsi que de Family Prix à Saint-Polycarpe. La pharmacie de Beauharnois mentionne s'engager dans le mouvement sur sa page Facebook. Le musée de société des Deux-Rives, Museau, plonge dans le fascinant univers maritime avec sa nouvelle exposition « Naufrages, mystères et aventures » présentée durant la période estivale. Un monde rempli de secrets et de dangers. L'exposition a été conçue et réalisée par l'équipe du Museau. Nombreux artefacts, reliques et affiches informatives permettent de naviguer dans le sujet. L'exposition laisse une grande part à des événements marquants de la région, que ce soit le naufrage du HMCS Valleyfield ou celui du SS Cecilia L. Niverville est une communauté d'environ 8000 habitants, mais son équipe de hockey Junior A est la meilleure au pays. Et bien qu'il s'agisse d'un petit village, il n'y a pas meilleur endroit pour remporter la Coupe du Centenaire, selon l'un de ses attaquants, le Campy Valencien Loïc Leduc. Le 17 mai, la formation du Manitoba a vaincu les Western Capitals de Summerside 4-1 pour devenir la meilleure équipe Junior A au pays. Ce qui n'est pas surprenant, compte tenu de l'affiche de 51 gains en 58 rencontres dans la Ligue Junior A du Manitoba. Voilà ce qui complète Bonne semaine et pour plus de détails, consultez le www.journalsaintfrançois.ca.
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0: Blue Jeans Bleu à Max 103, 7h11. Merci beaucoup d'être là ce matin. Très contente de vous retrouver en ce ensoleillé lundi matin présentement. Là, moi, j'ai à cette heure-ci, là, à chaque jour, à ce temps-ci de l'année, j'ai le soleil direct dans les yeux. Je me plains pas, c'est vraiment cool. Sauf que ça se peut qu'il y ait des erreurs techniques parce que je vois absolument rien sur mon écran. Ça me fait toujours bien, bien rire. Faudrait que je mette peut-être mes lunettes de soleil. Pour vrai, ça aiderait. Météo aujourd'hui, justement, c'est du soleil qui est annoncé. 30% de possibilité d'averse cet après-midi. Maximum 21. Sous les nuages en soirée, 30% de possibilité d'averse également ce soir. Le mercure descendra à 9. Ensuite de ça, ben, on retrouve des températures plus plaisantes. Et demain, mardi 24, mercredi 27 et jeudi 28. Toujours sous le soleil actuellement sur Valleyfield. Ça vient de grimper. Ça fait du bien quand même. Tout petit, 10 degrés. Dans les prochaines minute, Angèle sera là, Lauren, Spencer Smith et Jay Scott au retour à Max 103.
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1: Une chronique spéciale aujourd'hui avec Domicilia. On va parler du Festival de la Grillade de Saint-Zotique. C'est un événement qui va lancer la saison du barbecue, évidemment, qui va poursuivre la saison du barbecue durant l'été. De la musique, une belle ambiance. Et en plus, ben, j'ai la chance d'animer durant ce festival-là. Donc, très, très hâte d'y assister. Aujourd'hui, ben, pour en parler, je reçois Guillaume du groupe Charlebois. Bon matin.
2: Salut, Roxane.
1: Et évidemment, Gabriel de Domicilia. Bon
3: salut,
1: matin.
3: Salut.
1: Comment ça va?
3: Ça va très bien. Merci, toi.
1: Ben, ça va bien. Merci. Je suis contente que vous soyez là. Guillaume, on va commencer avec toi. Pour ceux qui ne connaissent pas encore le Festival de la Grillade, c'est quoi cet événement-là et à quoi les gens peuvent s'attendre?
2: C'est le meilleur festival au monde.
1: Rien de moins.
2: Rien de moins. Non, le Festival de la Grillade, on est rendu à la 12e édition cette année, en 2026. Une nouvelle programmation comparativement aux autres années. On délaisse un peu le western et le country pour s'en aller plus vers musique
1: populaire, pop.
2: Cette année, on a le plaisir d'avoir DJ Tony La Sauce, Drop La Sauce le jeudi avec DJ Dan Dinoy. Le vendredi, on a William Cloutier en première partie avec ses invités, ainsi que Sarah Dufour. Et le samedi, on a le plaisir et l'honneur d'avoir Fred ainsi que les Trois Accords. Et petit scoop ce matin?
1: Ben, je ne vis que pour les scoops, Guillaume.
2: Ben, le scoop, c'est qu'il va avoir une invitée surprise.
1: Ah, OK. Ouais. OK. Une invitée surprise des Trois Accords?
2: Oui, oui. J'en dis pas plus, mais dans les pubs, à partir de maintenant, dans les pubs, vous allez voir, il va y avoir des indices.
1: Ah, j'adore ça! Ouais, wow, quel beau coup!
2: Exact. Okay,
1: c'est sûr qu'on va essayer de le trouver, Gab, toi et moi.
3: Ouais, puis c'est sûr que tout ce que ça finit, j'y demande. Je
1: n'attends que ça, Gab. Ah, ben c'est cool, c'est un beau festival.
2: Ben oui, tu sais, il n'y a pas juste de la musique. On a aussi le samedi une grosse compétition de grillade avec plus de 30 exposants, food truck, service de bar. On a beaucoup de choses, on a beaucoup de partenaires cette année. On est rendu avec presque une quarantaine de partenaires, dont Thierry Trois-Lacs ici. Mm-hmm. Et aussi.
1: Ben aussi Domicilia. Quel beau partenariat, parce que là, vous devez vous dire, ben c'est quoi le lien ce matin avec la chronique de Domicilia? Gab, vous êtes partenaire du festival avec une section VIP, rien de moins encore une fois. Pourquoi c'est important là, pour vous de vous impliquer?
3: Ben en fait, c'est que ça fait déjà quelques temps que moi et Guillaume, on est en communication ensemble, puis justement, nous, vu qu'on est vraiment l'agence locale, on aime ça s'impliquer dans différents événements dans le coin, tout ça. Des fois, c'est des courses, des fois, c'est des événements justement plus en musique ou des trucs pour des fondations. Mais là, quand ils nous avaient approchés pour le festival des Grillades, pour nous, ça a tout de suite été un oui. Mais on voulait le faire aussi un peu différemment dans le sens que Guillaume, il y avait, comme d'habitude, plein de bonnes idées. Puis nous autres, ça nous avait vraiment accroché de peut-être offrir une expérience qui est un peu différente. Donc, c'est pour ça qu'on s'alignait plus vers... on voulait s'impliquer, mais pas juste
1: mettre votre logo
3: pour être là. Exact, c'est ça. Puis là, c'est ça, à force de faire des discussions avec Guillaume, tout ça, on est en venu à... on voulait faire un espace exclusif, autant pour pouvoir avoir la chance de jaser avec le monde que des fois, durant l'année, ben oui, on peut être en contact avec eux pour faire les transactions puis tout ça, mais on voulait comme pouvoir revoir notre monde dans un moment un petit peu plus festif, dans un contexte estival, que c'est le fun, que tout le monde est détendu. Puis justement, au niveau de la zone VIP, ben c'est comme ça fitait exactement avec le concept qu'on voulait de passer du temps one-on-one, de pouvoir voir notre monde, puis d'être proche justement du monde qui nous encourage à aller en.
1: Zone VIP, ça ressemble à quoi, là? À quoi les gens peuvent s'attendre?
3: Ben c'est sûr que c'est une zone que, quand même, on a une bonne vue, donc on est surélevé.
1: Ah, cool.
3: On voit, on est bien placé aussi comparé au stage, mais il y a quelques... Puis là, c'est ça, c'est que je sais pas qu'est-ce que je peux dire, qu'est-ce que je peux pas dire.
2: Ben, ce qu'on peut dire, c'est qu'il y a des toilettes privées.
1: Ben, c'est de plus en plus
2: dans les festivals maintenant, c'est de plus en plus demandé. Fait que toilettes privées aussi, il va y avoir dans la section VIP, il y a de la nourriture qui est inclue avec l'univers de Sophie. Mm-hmm. Par la suite, il y a aussi les bars privés avec toute la gamme des produits Trois Lacs.
3: Puis ça, bar privé, c'est quand même le fun parce que si on regarde d'autres événements qui peuvent se donner, il y a souvent, quand il y a beaucoup de monde, ben, tu sais, avoir le bar, puis là, attendre longtemps, puis tout ça. Puis je sais qu'eux autres, ils ont quand même beaucoup, beaucoup de services, même en dehors de la zone VIP.
1: Ah, oui.
3: J'avais vu le plan, puis vraiment, c'est quand même assez bien desservi.
2: On va avoir 14 bars cette année.
1: Ouais, génial. Donc, une belle section VIP, vue privilégiée, Gabriel aussi.
3: Exact, c'est ça. Ben oui, c'est super bien placé, là.
1: Donc, on voulait ajouter vraiment cette expérience-là pour les gens. Puis Guillaume, bravo d'avoir embarqué dans ce projet-là. Il va avoir. Dans la section VIP, vous allez être visible évidemment comme partenaire domicilia. En plus, barbecue de la section VIP, qu'est-ce que les gens vont retrouver sur le site, mon Guillaume?
2: Sur le site, on va avoir la zone familiale.
1: Oui.
2: Avec les produits, les jeux gonflables de chez GSL Location à l'Écoteau. Par la suite, on va avoir la compétition de grillade. Il va y avoir aussi une zone. Le samedi matin, il va y avoir une activation de CrossFit les Coteaux aussi. Ouais, puis en plus, on va pouvoir. Là, ça fait trois fois que je parle de distillerie 3 lèvres.
1: Non, mais ça,
2: on va avoir vraiment un beau setup avec distillerie 3 lèvres.
3: Mais ils sont hot, la gang de distillerie 3 lèvres. Ils sont très impliqués dans le coin. Ça, c'est une affaire que j'aime beaucoup. C'est une entreprise locale, mais qui s'implique beaucoup dans le local aussi.
2: Ouais. Fait que là, on travaille sur des visuels pour leur activation, tout ça. Puis je vous dis, ça va être très, très cool.
1: Ouais, puis la section VIP qui vient ajouter.
2: Ouais.
1: Expérience, Gabriel. Pour les gens qui veulent venir se procurer des billets VIP, comment ça fonctionne et comment on trouve l'information, Gabriel?
2: Ben oui, pour les billets VIP, ils vont être en vente à partir dans la semaine du 12 juin. On est en train de finaliser quelques détails, on va lancer ça sous peu, mais ça va être sur le site du point de vente qui se retrouve sur le site de la ville de Saint-Zotique, www.st-zotique.com dans la section Festival des Riades, puis on va pouvoir trouver dans la billetterie les trois billets pour le jeudi, vendredi, samedi. On commence à 75$ le jeudi, 90$ le vendredi et 105$ le samedi.
1: Une belle expérience.
3: Il faut dire aussi, pour la zone VIP, les places sont quand même limitées parce que, veux pas, il y a comme une limitation qu'on doit respecter, mais il faut dire, les billets partent très rapidement. Justement, j'ai eu un update ce matin avec Guillaume.
1: Il y a déjà des gens qui en parlent.
3: Oui, puis c'est des gros noms quand même là, qui viennent. Fait que les billets se vendent très rapidement. Fait que pour tous ceux qui écoutent et qui sont intéressés d'y aller, ça vaut la peine de les prendre maintenant.
1: Bien, bravo pour ce partenariat-là qui est naturel, j'ai l'impression, parce que vous êtes deux entités qui aiment ça s'impliquer. Puis ensemble, vous avez créé cette zone VIP qui va être formidable au Festival de la Grillade, qui est le meilleur festival au monde. J'en doute même pas. Oui,
2: avec la meilleure animatrice en plus.
1: Parfait. C'est ça. On ajoute à la pression. Non, mais alors... Bon, du fun, puis Caroline, moi, tu mets musique et grillade ensemble, je suis présente. Tu ne veux pas me tordre un bras tant que ça pour y aller. Alors, suivez ça sur les réseaux sociaux. Suivez aussi la vente de billets pour la section VIP signée Domicilia. Puis on va se voir là-bas. On aura l'occasion de s'en reparler probablement, Guillaume. Et nous, on est fiers partenaires également de tout ça. Merci beaucoup, les gars.
2: Ouais, merci à toi, Roxane.
1: Bonne journée.

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5: Bon début de journée, bon début de semaine. J'espère que ça va bien en ce 1er juin. 8 heures pile, je l'attendais. Je faisais du blabla ouais, un peu. 8 heures pile, 10 degrés sur Valleyfield. Bon matin, Yann.
6: Bon matin, Alexandre, ça va bien?
5: Ben oui, toi.
6: Super bien.
5: Petit week-end, gros
6: ouais.
5: week-end.
6: Oui, oui, c'est ça, ça a bougé.
5: Et moi, je me suis couché tard samedi.
6: Ouais.
5: En fait, dimanche, okay. parce qu'on est allé au Centre Bell.
6: Ah oui.
5: Mais pas pour le Canadien, malheureusement, mais on est allé voir le sous-écoute de Mike Ward. C'était vraiment le fun,
6: oui.
5: je t'en reparlerai, mais,
6: oui,
5: ouais, mais pour vrai, moi, me coucher à cette heure-là.
6: Non, c'est ça.
5: Là, on est lundi, puis je suis brûlé.
6: On s'en remet encore.
5: Ça n'a pas de bon sens.
6: Oui, c'est ça. Je suis content, Mané. Moi, j'ai une machine pour l'apnée du sommeil. Puis, en fin de semaine, il y a un des soirs. Je me souviens plus. Ça doit être samedi.
5: Ouais.
6: Je me suis réveillé à 4h du matin. Puis là, j'ai regardé ma machine. Puis ça faisait 7h qu'elle était en utilisation. J'ai fait, hey, je me suis endormi à 9h du soir.
5: Ouais.
6: Puis c'était un samedi. Là. Fait qu'on n'a plus les samedis que j'avais dans le temps. Les samedis, habituellement, dans le temps, là, à 9h, je commençais à penser à me préparer.
5: Exact.
6: Je disais, ouais, dans une couple d'heures, je vais sortir en ville. Mais là, à 9h, hey, je monte en haut puis je me couche. Fait que, ouais,
5: ça,
6: mais c'est correct. C'est correct.
5: Moi, je pense que ça va me prendre un petit deux jours là, à me remettre
6: ça,
5: dans,
6: hein?
5: dans le bain.
6: C'est clair.
5: Mais on a une grosse semaine nette devant nous. À l'instant, on s'informe sur ce qui se passe ici dans la région. Qu'est-ce qui retient l'attention ce matin?
6: Une belle nouvelle ce matin. Des pharmacies de la bannière Family Prix de la région vendent les produits menstruels au prix coûtant jusqu'au 31 décembre. Les pharmaciens propriétaires se joignent à un mouvement né à Shawinigan en soutien à l'iniquité à laquelle font face les femmes. D'ici la fin de l'année, les femmes réaliseront des économies variant de 20 à 30 % à l'achat de serviettes sanitaires, tampons, coupes menstruelles et tout autre produit hygiénique, indique le pharmacien propriétaire Jean-David Parent à Saint-Isidore. Dans la région, d'autres pharmacies ont emboîté le pas au Family Prix Extra Michael Tourigny à Shawinigan. C'est le cas du Family Prix à Kanawhawkay, celui de la rue O'Keefe à Valleyfield, de la pharmacie indépendante voisine de la clinique médicale des bâtisseurs, également à Valleyfield, ainsi que de Family Prix à Saint-Polycarpe. La pharmacie de Beauharnois mentionne s'engager dans le mouvement sur sa page Facebook.
5: Ensuite, on se parle d'une exposition.
6: Oui, au Musée de Société des Deux-Rives, le Museau, qui plonge dans le fascinant univers maritime avec sa nouvelle exposition « Naufrage, mystère et aventures » présentées durant la période estivale. Un monde rempli de secrets et de dangers. L'exposition a été conçue et réalisée par l'équipe du Museau. Nombreux artefacts, reliques et affiches informatives permettent de naviguer dans le sujet. L'exposition laisse une grande part à des événements marquants de la région, que ce soit le naufrage du HMCS hier, je l'ai tellement repris, là. HMCS Valleyfield, voilà, ou celui du SS Cecilia L.
5: Et en terminant, on parle de sport.
6: Oui, Niverville, c'est une communauté d'environ 8000 habitants, mais son équipe de hockey junior A est la meilleure au pays. Et bien qu'il s'agisse d'un petit village, il n'y a pas de meilleur endroit pour remporter la Coupe du centenaire, selon l'un de ses attaquants, le Campy Valencien Loïc Leduc. Le 17 mai, la formation du Manitoba a vaincu les Western Capitals de Summerside 4-1 pour devenir la meilleure équipe junior A au pays, ce qui n'est pas très surprenant compte tenu de l'affiche de 51 gains en 58 rencontres dans la Ligue junior A du Manitoba.
5: Merci beaucoup, Yannick. Pour plus d'infos, on visite le www.journalsaintfrançois.ca.
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5: Alternance soleil-nuage. Aujourd'hui, 30 % de possibilité d'averse cet après-midi. Maximum 21. Partiellement nuageux en soirée. 30 % de possibilité d'averse ce soir. Le mercure descendra à 9. Demain, mardi, très belle journée sous le soleil. Max à 24. Et mercredi, jeudi, 27 et 28 degrés sous le soleil. Actuellement, 11 degrés.
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0: J'imagine que tu profites de cette chanson-là.
1: C'est ça, hein,
0: la faute de l'avoir écoutée vendredi.
1: C'est ça qui chante, hein, parce que je ne l'ai pas entendu vendredi. C'est Low Combs, lui, hein?
0: Ah,
1: hey,
0: oui,
1: Colin. Tout ce que j'ai entendu vendredi, c'est du tonnerre et j'ai vu des éclairs. En fait, ouais, je vous raconte mon vendredi, mon acte manqué. Avec mon fils, on avait décidé, on avait choisi, on avait eu la chance d'avoir des billets pour aller voir Low Combs vendredi, qui était au Parc Jean-Drapeau. Mm-hmm. Et dans la semaine, on disait, ah, il va y avoir de la pluie. J'ai dit, hey, on fondra pas. Effectivement, on n'a pas fondu, mais on était choqués parce que on est parti vendredi. Je lui avais annoncé quelques jours auparavant. C'était une surprise.
0: Ben oui.
1: Il revient de Rimouski. Je dis, hey, mon loup, tu sais, on a des billets pour Low Combs. Hey, il était content parce qu'il aime le country. Mm-hmm. Et je me suis rendu compte que si ça avait été Ella Langley, je pense qu'on serait resté. Il aurait enduré la pluie. Dans la voiture, je nous avais même préparé une playlist. On écoutait du country. Il dit, Pat, en playlist, as-tu mis du Ella Langley? Je dis, ah, tu l'aimes aussi. Il dit, Pat, c'est épouvantable comment je l'aime. C'est formidable. Mais là, c'est ça. On se rend, on se stationne en Grignon pour pouvoir arriver en métro. Puis là, je prends des passes pour une petite carte là, qu'on peut avoir plusieurs droits de passage parce que le monsieur, il me dit, même si tu en prends trois, tu sais, ça revient au même prix qu'une passe qui est bonne pour 24 heures. Fait qu'on avait notre petite carte, puis là, on est rentré, on s'est rendu dans un restaurant pas loin du plateau que j'avais déjà spoté pour nous deux. C'était du poulet frit, des hamburgers au poulet frit. Mon loup a capoté. Je l'ai amené pour la première fois dans une taverne parce qu'il y a eu 18 ans au mois d'avril. J'ai été au verre stérilisé, une taverne que j'apprécie énormément. Et là, la serveuse qui m'a dit, « Hey, ça va? » Elle dit, « Hey, c'est ton gars? » Oui. Elle dit, « Y a-tu 18 ans? » Je dis, « Oui, il vient de l'avoir. » Là, il offre une bière. Loup prend pas de bière.
0: Mais
1: c'est un de ces jeunes qui ont décidé de ne pas boire et c'est parfait comme ça. Donc, moi, je prends une bière. Lui, il prend une liqueur.
0: Oui.
1: C'est parfait. On reprend le métro et là, petite pluie, mais on s'est dit, « Hey, regarde, c'est pas grave. » On arrive sur le site du Parc Jean-Drapeau. Beau soleil. Hey, pour vrai, là, j'ai failli écrire. Tu sais, j'envoyais des photos aux gens. « Hey, je suis là. » Puis, je t'ai envoyé des photos. Puis là, j'ai failli écrire, « Hey, ceux qui pensaient qu'il allait avoir de la pluie, hey, ils l'ont dans l'œil. » Hein. Ben, quelques minutes plus tard, c'est moi qui l'avais dans l'œil.
0: Ah oui, tu fais des alertes, là.
1: Hey, c'est fou parce que maintenant, il s'est mis à y avoir un message. Et là, ça, c'était gossant. Parce que c'est ça qui a fait en sorte qu'on est parti. Alerte météo, le spectacle est repoussé. Nous reviendrons avec de nouveaux messages. Mais là, c'était en continu. Et là, il y avait l'énorme panneau qui avait le même message. Donc, je l'ai entendu, je l'ai lu. OK, on en revient.
0: Puis à un moment donné, c'est qu'ils ont dit, OK, tout va être devancé.
1: Ben c'est ça. Moi, quand je suis arrivé sur le site, tu m'avais envoyé
0: l'avertissement
1: de Evenco qui disait, regarde, Dierks Bentley va être à 5h15 et Low Combs à 18h30. J'ai fait, hey, c'est parfait. Mais là, à 5h15, moi, j'ai dit à Loïc, hey, mon loup, garde notre place. On était vraiment très bien situé.
0: Ouais.
1: On n'était pas loin. Tout est bien situé. Là, c'est vraiment un bel endroit pour assister à un spectacle. Quoique j'ai pas vu le spectacle. Mais là, j'ai dit à mon loup, j'ai dit, tiens mon imperméable, je vais aller à la salle de bain parce qu'il avait arrêté de mouiller. Je vais aller à la salle de bain avant que ça commence, puis parce qu'il était pas loin de 5h15. Puis j'ai dit, je reviens, puis on va regarder ça. Hey, le temps de me rendre là. Et là, je reviens, puis ce sont des grosses gouttes. Puis là, je vais mettre mon imperméable avant d'en avoir trop, parce que sinon, ça va...
0: Ben, oui.
1: Hey, là, le temps de le mettre, hey, là, ça s'est mis à tomber. Mon fils, qui avait son chapeau de cowboy neuf, et là, qu'il le voyait, là, c'était comme...
0: Couler.
1: Je le voyais dans ses yeux, il disait, pas, ça va se déformer. Je dis, regarde, on va pouvoir le reformer
0: ben,
1: tout.
0: Oui.
1: Puis là, nos imperméables, tous les deux, et à peu près tout le monde a sorti des ponchos. Soit de beaux imperméables, des ponchos achetés chez Dollarama, des sacs de poubelle, peu importe ce qu'on avait, fallait se couvrir. Moi, là, je suis venu les espadrilles mouillées au complet.
0: Ah non, c'était pas de la pluie, c'était une tempête.
1: Ben, c'est ça. Puis là, à un moment donné, effectivement, là, il y a eu des éclairs, tonnerre. Là, les gens, ça criait. Mais tu sais, c'était agréable, pareil, mais tu sais, ceux qui disaient, j'ai acheté mes billets, je les ai payés. J'ai entendu des gens qui venaient de jusqu'à Chicoutimi. Il y a des gens qui venaient du Nouveau-Brunswick. Il y a un monsieur, là, il était avec ses deux filles, il venait d'Ottawa. C'était pas pour lui qui était là, c'était pour ses filles. Et lui, peu importe, il aurait tombé de la neige, qu'il serait resté là, c'était pour ses filles. Et c'est parfait. Mais là, Mané, moi et mon fils, on s'est dit, qu'est-ce qu'on fait, mon loup? Et
0: puis c'est que t'es pas sûr si ça va être annulé.
1: C'est ça. Puis si à Mané, il dit, c'est annulé, tout le monde va vouloir partir en même temps. Et moi, dans le métro, avec déjà que il y avait un peu de monde, puis j'étais comme, hey, vous me tombez sur les nerfs. Là, rempli, tout le monde mouillé, j'aurais comme... Fait que là, on est parti. On s'est dit, on va arriver à la maison à temps pour voir le match en espérant que le Canadien... Et non, ça, c'est non, pas arrivé non plus.
0: Un vendredi.
1: Ouais, assez. Ouais, c'est ça. Ben, en fait, on avait eu un beau commencement. Ouais. On a passé du beau temps, père-fils, on a jasé. Mais par la suite, bon, ben, la pluie s'en est mêlée, mère nature qui est cette fois-là. Mais j'ai dit à mon fils, cet été, il va y avoir d'autres spectacles country dans la région. Même des artistes québécois qu'on veut voir ensemble. Francis de Grand Prix, Phil Lauzon, qui va faire du Luke Combs, Vince Lemire, Pete Fortier. On va en voir, mon loup, là, inquiète-toi pas. Il dit, c'est parfait, père. Regarde, on a passé un beau moment ensemble. Mm. On l'a pas vu, mais on se reprendra. Puis un jour, on se reprendra. Et là, on pourra dire, hey, on boucle la boucle.
0: Et là, là, ouais, bon, ben, puis salutations à tous ceux qui ont assisté samedi.
1: Samedi, mais il y en a qui sont restés le vendredi. Ouais. Bravo à vous. On vous lève notre chapeau de cowboy, tout trempe. Et le samedi, ça, c'était formidable. C'était une belle soirée. Alors, oui, effectivement, ça a été un beau week-end pour Lou Combs et sa bande.
0: Dans les prochaines minutes, en musique, Weezer, Beverly Hills et Tatoun ou Matoun. 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
1: Aujourd'hui, je vous parle d'une toune qui était numéro 1 à pareille date en 2010 sur le palmarès alternatif. Un groupe que j'aime beaucoup qui fait des tounes très, très été, très estivales, des chansons pour être dans des road trips. Et je vous l'ai fait écouter, c'est The Dirty Heads avec Lay Me Down.

0: On peut pas être de mauvaise humeur en écoutant de Dirty exact. Heads. Toutes leurs chansons, ça ressemble un peu à ça. Tu sais, un peu du Bob Marley version 2020. Mais cette chanson-là, donc, c'était numéro 1 en 2010. Et c'était une toune bonus de leur album Any Port in a Storm. Hein, on parle de tempête. Mm-hmm, et voilà. Exact. Donc, c'est mon choix ce matin.
1: Ben, un excellent choix. Moi, je vous ramène en 1999, alors que Blink 182 transforme tout ce qu'il touche en or, ou devrait-on dire en platine, mm-hmm. parce que leur album, c'est leur troisième, Enema of the State, qui propulse le trio pop punk au rang de star grâce à des chansons à succès comme What's My Age Again et All the Small Things.

0: Ah ben là.
1: Ça, j'ai bien aimé ça. Ouais, c'est ça, je tombe dans tes, dans tes tales à toi. Hein. J'ai bien aimé ça, mais tu sais, j'avais pas d'album 2. C'est pas de, ce genre de groupe-là que moi, j'étais comme, hey, j'ai acheté les albums, je les ai écoutés à répétition. Mais quand ça passait, évidemment, c'est à la radio, à cette époque-là, en 99, parce que c'était ça, là, tu sais, il y avait pas les Spotify et les YouTube et tout ça. Fait que ça, il fallait que ça passe à la radio. Ouais. Et quand ça passait, oui, j'aimais ça. Alors, c'était une formation qui me rappelle de beaux souvenirs, justement, des années, du début des années 2000. Alors, Blink 182 avec All the Small Things ce matin, en ce lundi 1er juin.
0: J'ai fait exprès de mettre n'importe quel tune ce matin, parce que de toute façon, moi, je m'en vais voter pour la scène. Ben là, voyons donc, c'est Blink, c'est mon groupe préféré.
1: C'est ça, c'est
0: donc, ben oui, allez voter pour celle à Yann, s'il vous plaît. je vous implore. Rendez-vous sur notre page Facebook. Allez voter pour la tune de Yann. Dans les prochaines minutes, on parle d'actualité. Ouais. C'est la Shaboozy Jelly Roll avec Amen. Pour l'instant, extraordinaire de Fred's à Max 103.

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0: Jelly Roll et Shaboozy avec Amen à Max 103. Yann, dans l'actualité, on parle d'une manifestation qui a un peu dégénéré à Valleyfield.
1: Qui a un peu mal viré, ça a brassé. C'était samedi ici à Valleyfield, une manifestation pro-palestinienne. Moi, je n'en avais pas entendu parler avant. Ça n'avait pas été tant annoncé, mais il y a une vidéo qui a été tirée de cette manifestation-là. Et moi, ces vidéos-là, déjà, je dois vous mettre en garde que quand tu as seulement une courte séquence d'une vidéo, tu peux pas juger de ce qui s'est passé avant, après. Là, tu vois l'événement.
0: Tu n'entends pas nécessairement
1: le
0: dialogue.
1: Exactement, c'est ça. Puis encore une fois, les policiers qui sont pris à partie, qui sont mis à mal par des internautes qui disent, brutalité policière, les policiers. Sauf que on sait pas ce qui s'est passé avant. Et selon la porte-parole de la Sûreté du Québec, Valérie Beauchamp, la vidéo ne montre justement qu'une partie de l'intervention, mais elle dit qu'en après-midi, les policiers sont intervenus envers un homme ayant un comportement agressif sur les lieux. Ils ont procédé à son arrestation pour voie de fait et entrave. Donc, qu'est-ce qui s'est passé avant? Parce que le gars, à un moment donné, dans la vidéo, on le voit, là, il y a une prise de bec avec des policiers, une policière, un policier. Là, un moment donné, décide de partir, mais là, les policiers partent envers lui. Et là, lui saute derrière, dans le dos. Puis là, la grippe par les bras, l'entraîne au sol, puis pendant qu'on essaie de le menotter, il y a un policier qui là, ça j'ai pas trop compris non plus, mais
0: on sait pas
1: il donne des coups de poing dans le ventre de l'homme, trois jeries, mais c'est pas si drôle. Mais
0: non, mais c'est comme pourquoi.
1: Ben c'est ça exactement. Pourquoi?
0: C'est de la diversion, là, je pense.
1: C'est ça. Ouais. Je sais pas ce qui s'est passé, s'il les a menacés, puis quand il est parti, il a dit c'est beau, je vais m'en occuper moi-même. Parce que c'est pas clair non plus si l'homme en a contre les manifestants, ou s'il en a contre les policiers, ou s'il en a contre tout le monde, la planète entière. On sait pas, parce qu'on n'a pas le début de la vidéo, on n'a pas la fin non plus à mener sa coupe, et on sait pas ce qui s'est passé après. C'est un peu pour lever le voile là-dessus, mais en même temps, j'ai pas tant de réponses à vous offrir, sauf que si vous avez pas vu, prenez ça avec un grain de sel tout le temps, ces vidéos-là, parce que là, à la Sûreté du Québec, on dit, quand on voit des vidéos comme ceux-là, on attend, puis on fait des enquêtes pour savoir, tu sais, qu'est-ce qui s'est passé avant, après. Donc, on doit avoir recours à l'usage de la force afin de maîtriser, de procéder à l'arrestation d'individus lorsque la situation l'exige. Est-ce que cette fois-là, il y a eu trop de force utilisée? Elle dit, à chaque intervention, Valérie Beauchamp qui dit ça, de la Sûreté du Québec, où l'usage de la force est utilisé, on fait l'objet de validations à l'interne et nous sommes en attente de celle-ci avant de commenter davantage. Donc, il n'y aura pas d'autres commentaires de la SQ à cet effet-là. Mais donc, cette manifestation-là qui avait lieu tout près de la rue Masson, ici, à Salaberry de Valleyfield, donc, a dégénéré parce qu'il y en a toujours, tu sais, il y en a qui vont manifester, puis c'est un bon esprit, une belle entente. La cause, effectivement, tu sais, elle peut être noble. Puis là, les gens marchent pacifiquement, c'est le mot que je cherchais. Puis il y en a qui exagèrent toujours, puis il y en a qui débordent, ce qui fait en sorte que ça exaspère les gens qui sont là, ça exaspère les policiers. Et dans ce cas-là, est-ce que il y avait des menaces pesantes? T'sais, le gars est parti en disant je vais aller m'en occuper moi-même, c'est peut-être ça, on sait pas, effectivement. Donc, c'est peut-être pour ça que les policiers ont dit, non, faut pas qu'il se rende où il veut se rendre, puis aller péter la gueule de quelqu'un, on va s'en occuper avant. Donc, voilà ce qui est arrivé, et on en saura peut-être plus d'ici les prochaines heures, les prochains jours.
0: C'est plate, parce que des situations comme ça, ça tourne le sujet, tu sais, on n'a pas
1: effectivement,
0: parlé...
1: en plein
0: on
1: n'a pas
0: parlé de la cause qui est
1: t'as
0: importante.
1: T'as tout à fait raison.
0: Ça, puis, non, je trouve ça dommage, tu sais.
1: Souvent, quand il y a des manifestations comme celle-là, les gens qui y vont, ils partent avec un bon esprit dès le départ, mais il y a des casseurs, il y a des gens qui profitent de ça. Ce sont des manifestants professionnels, peu importe la cause, ils vont arriver, ils vont rentrer dans les rangs et là vont vouloir casser des choses, vont vouloir briser le momentum, ne connaissent même pas la cause pour laquelle ils sont là cette journée-là et ça mène à du grabuge et peut-être que l'homme disait "Hey, c'est assez, ces gens-là vont vouloir casser quelque chose ou moi je suis d'accord avec ce qu'ils disent." On ne sait pas, on n'a pas le début de la vidéo ni la fin.
0: Non.
1: Alors voilà ce qu'il y en a aujourd'hui. Je vous ai pas plus avancé dans ce qu'on sait, mais voilà ce que moi j'en pense. Quand on a une partie du vidéo, on peut-tu regarder là. Si t'as pas le vidéo au complet, ne le mets pas en ligne. Mais regarde, les gens sur les réseaux sociaux adorent les clics. Alors voilà où ça mène.
0: En terminant, Yann, on parle de sport.
1: On parle de sport actuellement. Il est 8h39. Il y a quelques minutes, là, on s'installait. J'imagine, là, on n'a pas le vidéo en direct, mais les dirigeants du Canadien qui doit faire le bilan aujourd'hui. On parlait de 8h30 à certains endroits, c'était peut-être le début de l'émission spéciale. Puis 9h, ça va être le bilan. Donc, on en saura plus aujourd'hui sur comment ont vu les dirigeants du Canadien la fin de la saison. En fait, la fin de la saison a été formidable, le début des séries a été formidable et... J'espère qu'on retiendra pas la fin de ces séries-là, parce qu'on en a parlé en fin de semaine. On a fait nos propres bilans et c'était déplorable, c'était désastreux ce qu'on a vu, parce que les gars étaient épuisés. Il y avait plus de gaz en tank. On a beau dire, ce sont des jeunes, il y avait plus de gaz en tank. Est-ce que on a des... Oui, il y a des gens qui disent que Kent Hughes a un gros été chargé. Il doit aller chercher du gros...
0: du renfort.
1: Ouais, du gros renfort, effectivement. Il y en a un dont on parle. Aiden Papanikis, lui, c'est un joueur qui a joué cette année pour une formation, les Rockets de Kelowna, une formation canadienne. Et son entraîneur, c'est un ancien du Canadien, c'est Josh Georges. Et c'est un attaquant.
0: Le nom le plus dur à dire.
1: Ouais, exactement. C'est un gars de 6 pieds, 5 pouces, 205 livres. Il pourrait être le prochain gros attaquant du Canadien. Ouais. C'est ce qu'on souhaite, mais pourquoi je vous parle de Josh Georges, et c'est important dans l'article que j'ai lu, c'est qu'il dit, moi, j'ai parlé à mon joueur et je lui ai dit, regarde, les partisans de Montréal, tu peux pas arriver là puis essayer de les berner puis dire, ouais, moi, je suis un gros attaquant, puis tricher, puis tu sais, tourner les coins ronds. Ils savent. Les gens de Montréal connaissent le hockey. Si t'arrives là, puis tu joues à demi-mesure, même aux trois quarts de ce que t'es capable de faire, ils vont le savoir. Mais lui, le jeune, s'est mis en tête de dire, non, moi, je vais arriver avec le Canadien prêt. C'est un joueur de troisième tour du dernier repêchage. Donc, on a hâte de voir. Là, Aiden Papanikis, c'est le deuxième nom le plus difficile après celui de George Georges.
0: Voilà. Est-ce que c'est un Ukrainien? Parce que nom-là, c'est un peu...
1: Oui, effectivement. Là, ouais. C'est ça. J'ai pas...
0: Ah, c'est pas grave.
1: Non. C'est ça. Mais c'est ça, il y a un nom particulier, je sais pas, peut-être des origines grecques. L'important, c'est que 6 pieds 5, 205 livres et qui est capable de marquer des buts. On a bien hâte de le voir là. Il y a 37 l'attaquant puissance a terminé la dernière saison avec 37 points en 57 parties avec les Rockets de Kelowna. Donc on a bien hâte de voir ça, mais en attendant, les joueurs du Canadien qui ont été voir Lou Combs en fin de semaine était vraiment vidé parce que les jambes avaient l'air molles. Ah, OK,
0: on siffle
1: à l'oreille qu'ils ont pris une bière, qu'ils ont sifflé une bière.
0: Ouais.
1: Mais d'autres qu'on a vus en fin de semaine, et ça, je suis vraiment très heureux et on va finir là-dessus parce que elles valent la peine et elles sont des championnes. La victoire de... Je tape-tu sur la terre parce que je suis fier d'elles. La victoire de Montréal, ça a été un beau défilé, ça a été de beaux hommages qui ont été rendus à ces jeunes femmes-là qui ont connu une saison extraordinaire et des séries extraordinaires. Marie-Philippe Poulin, André Desbiens, Laura Stacy, Alexandra Labelle qui est de la région. On est fiers d'elle et de toutes leurs coéquipières, de l'entraîneuse chef Corey Chevery. Ça a été formidable de suivre ces filles-là. T'sais, l'année dernière, on en a parlé énormément au début. Là, cette année, t'sais, elles étaient en mission, elles voulaient l'emporter. Ça aurait été formidable d'avoir deux équipes championnes à Montréal. Le Canadien, c'est dans les prochaines années, ça s'en vient. On sait que le noyau là, mais la victoire de Montréal l'a fait et on espère qu'elle renouvelle. Cette ligue-là s'en va vers le mieux. Tu sais, ça a été un beau départ. Il y avait 4 équipes ou 6 équipes, là. On se dirige déjà très rapidement vers les 12 équipes. Un peu partout, on veut faire 3 divisions, une plus ici dans l'Est, une plus dans l'Ouest, une plus centrale aux États-Unis. Donc, ça va être quelque chose de beau à voir dans les prochaines années. Cette ligue-là qui prend de plus en plus d'ampleur et les filles... Ça donne le goût aux jeunes filles de jouer au hockey.
0: Ben oui.
1: Et on va en développer de plus en plus qui vont avoir comme modèle ces filles-là, justement, Marie-Philippe Poulin, Laura Stacy, Anne-Renée Desbiens, tu sais, une gardienne de but, tu sais, une jeune fille qui s'en va garder les buts puis qui a en tête Anne-Renée Desbiens, championne de la Coupe Walter avec la victoire de Montréal. Tu sais, c'est de l'énergie pour ces jeunes filles-là et c'est formidable. Et on les a vus d'ailleurs, la victoire de Montréal, ça me fait rire en finissant, dans des vidéos, des capsules avec Martin et Matt qui font une recette pour battre les Hurricanes. C'est très beau. Il y a eu des beaux clins d'œil. Et tu sais, Laura Stacy, qui est la conjointe de Marie-Philippe Poulin, donc, tu sais, doit parler un peu français à la maison. Mais tu la vois, son franglais est formidable. Donc, c'est très drôle de voir ça. Oui. Et tu le vois, là, qu'elle a du plaisir à le faire, même en français. Et Anne-Renée Desbiens, moi, je la connaissais pas tant. T'sais, on la connaît comme gardienne de but, mais je l'ai vue en entrevue en fin de semaine à Salut Bonjour. Je l'ai vue dans cette capsule-là et je l'ai entendue en entrevue à quelques reprises. tu sais, jeune fille pétillante qui a du plaisir, puis qui était vraiment heureuse, qu'il vivait avec émotion. Et là, la mairesse de Montréal, Madame Soraya
0: Martinez-Ferrada.
1: Qui les a accueillis.
0: Oui.
1: Et les, tu sais, les gens chantaient, dansaient, fêtaient cette victoire de la victoire. Alors, bravo à ces joueuses de hockey-là,
0: oui,
1: qui sont formidables. Et on a déjà hâte de les revoir à la prochaine saison et de les suivre encore avec grand intérêt.
0: Tellement. C'est bien mérité.
1: Bravo, oui.
0: Dans les prochaines minutes, Tatoune ou Matoune, d'ici là en musique, Justin Legacy avec Tempted à Max 103.
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0: écoute.
1: Aujourd'hui, je vous parlais de la chanson qui était numéro 1 à pareille date en 2010. Chanson très estivale. On va souhaiter que ça grimpe un peu, hein, la température. Ouais. Mais je pense que c'est avec des chansons comme celle-là qu'on va y arriver. Alors voici The Dirty Heads avec Lady.

0: Est-ce que je te les fais découvrir de Dirty Heads? Ils sont bons.
1: Oui,
0: vraiment, toutes leurs chansons, ça ressemble un peu à ça. Genre de Bob Marley moderne. Alors, c'est mon choix ce matin.
1: Un excellent choix. Moi, je vous ramène en 1999, alors que le troisième album de Blink 182 devient platine. Enema of the State, qui propulse le trio pop-punk au rang de star grâce à des chansons à succès comme What's My Age Again et aussi All the Small Things.

0: Blink qui faisait tout pour provoquer aussi l'album. Je ne l'ai pas écouté, mais je l'ai regardé. C'est l'infirmière qui est assez sympathique. Alors, All the Small Things de Blink 182, c'est ce que je vous offrais en ce lundi 1er juin.
1: Très contente que ce soit toi qui l'emporte, Yann, ce matin. Ouais, c'est même pas de tease, pas de détour. On l'écoute au complet, puis on se retrouve demain. Bonne journée. Bye bye.

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1: Bonjour, madame, monsieur. Ici Yannick Michaud et voici vos informations Gravité Média sur le nouveau Max 103. Des pharmacies de la bannière Family Prix de la région vendent les produits menstruels au prix coûtant jusqu'au 31 décembre. Les pharmaciens propriétaires se joignent à un mouvement né à Shawinigan en soutien à l'iniquité à laquelle font face les femmes. D'ici la fin de l'année, les femmes réaliseront des économies variant de 20 à 30 % à l'achat de serviettes sanitaires, de tampons, coupes menstruelles et tout autre produit hygiénique, indique le pharmacien propriétaire Jean-David Parent à Saint-Isidore. Dans la région, d'autres pharmacies ont emboîté le pas au Family Prix Extra Michael Tourigny à Shawinigan. C'est le cas du Family Prix à Kanawake, celui de la rue O'Keefe à Valleyfield, de la pharmacie indépendante voisine de la clinique médicale des bâtisseurs à Valleyfield également, ainsi que de Family Prix à Saint-Polycarpe. La pharmacie de Beauharnois mentionne s'engager dans le mouvement sur sa page Facebook. Le musée de société des Deux-Rives, Museau, plonge dans le fascinant univers maritime avec sa nouvelle exposition « Naufrages, mystères et aventures » présentée durant la période estivale. Un monde rempli de secrets et de dangers. L'exposition a été conçue et réalisée par l'équipe du Museau. Nombreux artefacts, reliques et affiches informatives permettent de naviguer dans le sujet. L'exposition laisse une grande part à des événements marquants de la région, que ce soit le naufrage du HMCS Valleyfield ou celui du SS Cecilia L. Niverville est une communauté d'environ 8000 habitants, mais son équipe de hockey Junior A est la meilleure au pays. Et bien qu'il s'agisse d'un petit village, il n'y a pas meilleur endroit pour remporter la Coupe du Centenaire, selon l'un de ses attaquants, le Campy Valencien Loïc Leduc. Le 17 mai, la formation du Manitoba a vaincu les Western Capitals de Summerside 4-1 pour devenir la meilleure équipe Junior A au pays. Ce qui n'est pas surprenant, compte tenu de l'affiche de 51 gains en 58 rencontres dans la Ligue Junior A du Manitoba. Voilà ce qui complète. Bonne semaine et pour plus de détails, consultez le www.journalsaintfrançois.ca.
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1: Audrey Saint-Aubin de la ville de Salaberry de Valleyfield est avec nous. Bon matin.
2: Salut, ça va bien?
1: Ben oui, toi?
2: Très bien, merci.
1: On parle d'un sondage qui est en cours, Audrey. Parle-nous premièrement de l'objectif et du pourquoi de ce sondage-là.
2: C'est une très bonne question. En fait, on a déployé la semaine dernière un sondage de satisfaction citoyenne dans le but vraiment, ben, comme ça le dit, là, d'aller connaître l'opinion des gens sur une panoplie, une grande variété de sujets municipaux qui touchent vraiment la vie municipale. Ce sondage là a été réalisé avec en collaboration avec la firme Léger Marketing que les gens connaissent probablement là. Et c'est vraiment pour objectif de pouvoir toujours améliorer les services offerts à notre population. C'est super important pour nous. Ben, comment faire ça? Comment savoir sur quoi travailler, pourquoi s'améliorer? Ben, aller chercher de la donnée puis du data de nos citoyens. Mm-hmm. Donc, parallèlement à ça, ben, la Ville, cette année, on amorce la refonte de notre planification stratégique. C'est sur 5 ans. Donc, ça va être, la prochaine planification stratégique va être 2027-2031. Justement, aller chercher de la donnée dans ce sondage-là, ça va vraiment nous permettre de réaligner un petit peu nos priorités. Si nous, on pense que les gens...
1: Si on pense que les gens veulent aller à gauche, mais vous voulez peut-être aller à droite.
2: Exactement. Donc, ça va nous permettre vraiment, d'ici la fin de l'année, de bien travailler, bien prioriser les champs d'action pour lesquels on veut s'améliorer, sur lesquels on veut travailler. Donc, les résultats de ce sondage-là vont être vraiment très précieux pour nous. Ça va vraiment nous permettre d'aller de l'avant là, jusqu'en 2031 et évidemment pour les années futures aussi. Donc, dans les derniers jours ou encore d'ici jeudi ou vendredi cette semaine, tout pendant des livraisons de postes et tout ça, là. Chaque résidence du territoire a reçu un petit carton noir, blanc, rouge. Tu me disais hors d'onde que tu l'as reçu et que tu as même déjà fait ton sondage.
1: Mais moi, c'est passion sondage.
2: Ah
1: ici.
2: Oui, ah, d'accord,
1: oui,
2: d'accord.
1: Non, moi, j'adore les sondages.
2: Bon, si on a des sondages à tester, on va savoir qui appeler.
1: Envoyez-moi ça, ça va me faire grand plaisir.
2: Voilà, chaque adresse du territoire va recevoir un petit carton ou l'a peut-être déjà reçu comme toi. Et vous suivez les instructions tout simplement qui sont inscrites là-dessus, puis qui sont inscrites sur le petit carton. Vous allez voir, c'est très facile à remplir.
1: Puis on a des copies papier aussi à l'hôtel de ville si jamais vous n'avez pas accès à Internet, c'est un peu plus compliqué pour vous. Aucun problème avec ça, ne soyez pas gênés.
2: Ouais.
1: Parle-nous des sections du sondage, ça ressemble à quoi?
2: Ben en fait, le sondage comme tel, bon, je te disais tantôt qu'on veut sonder évidemment sur une panoplie de sujets qui touchent la vie municipale. Il y a une première section comme tout bon sondage qui traite des données sociodémographiques. Donc ça nous permet aussi d'avoir un portrait de notre population qui change beaucoup depuis les dernières années. Donc, quel groupe d'âge vous faites partie, votre scolarité, avez-vous des enfants à la maison, si oui, ils ont quel âge, etc. Ensuite, on arrive à la deuxième partie du questionnaire où c'est là vraiment le noyau, là, exactement, le crunch du questionnaire où on veut connaître vos opinions sur une panoplie de trucs. Il y a une question, par exemple, on va vous demander, c'est quoi selon vous, quelles devraient être selon vous les 3 grandes priorités de la ville? T'sais, si nous, on pense qu'on est bon dans la gestion des déchets ou je sais pas moi, les activités dans les parcs le week-end, mais que finalement, une bonne majorité des citoyens, en analysant les réponses, on se rend compte que, finalement, c'est pas ça que les gens perçoivent.
1: Oui.
2: Parfait, ça va nous permettre de nous réajuster. Ensuite, on a un bloc de questions, sur le service des transports, la mobilité, le service de l'urbanisme, tout ce qui touche la délivrance des permis, comment on redéveloppe notre ville, est-ce que les gens sont satisfaits du redéveloppement de notre ville et tout ça. Et finalement, ça se poursuit là, tout au long comme ça, de question en question sur des sujets comme la sécurité publique, sport, culture, loisirs, le déneigement l'hiver, les services de matières résiduelles, etc., etc. Donc, c'est vraiment sur l'ensemble de ces questions-là qu'on mise exactement pour aller chercher une collecte d'informations très importante pour nous. Puis finalement, le questionnaire se conclut avec un troisième bloc de questions, si je peux dire, là, qui touche vraiment le volet informationnel et sur les communications de la ville. Donc là, évidemment...
1: ça te concerne.
2: Exactement. Je suis très heureuse de parler de ce bloc-là. Donc, on voulait aussi en profiter à travers ce questionnaire-là pour vraiment comprendre comment les citoyens s'informent de leurs actualités municipales, en fait. Où ils s'informent, comment ils vont chercher l'information. Est-ce que c'est par nos infolettes? Est-ce que c'est par le bulletin municipal? Est-ce que c'est que sur le site web? On est dans une ère où les moyens de communication se multiplient. Parfois, ça peut donner un petit peu le tournis. On ne sait pas trop où aller chercher l'information. Puis nous, dans notre quotidien, on le sait, la communication, c'est souvent le nerf de la guerre, comme on dit, là. Donc, transmettre les bonnes informations au bon moment, dans les bons outils. Ça aussi, ce sondage-là va nous permettre d'aller chercher des données super importantes pour nous. Ça va justement nous permettre de voir où, comment et de quelle façon les citoyens consomment les informations municipales. Donc, on a un bloc de questions très important là-dessus aussi.
1: Puis c'est le temps, là, tu sais, de donner votre opinion dans le sens où c'est pas nécessairement sous des publications Facebook ou des Spotted qu'on peut faire changer les choses. On demande votre opinion. On veut la savoir honnêtement. Donc, pourquoi pas, pourquoi ne pas le faire?
2: Absolument. On a lancé il y a 2-3 ans, d'ailleurs, une politique de participation citoyenne. On a multiplié, là, dans les dernières années, les consultations citoyennes, les soirées d'information. Ben, le lancement d'un, le déploiement à grande échelle d'un sondage comme ça, où est-ce qu'on rentre dans chacune des maisons du territoire. C'est environ 25 000 petits cartons, là, qui sont distribués, là. Donc, il n'y a pas meilleure façon de rentrer chez les gens pour aller chercher l'information. Puis, tu l'as bien dit, adressez-vous à nous, puis profitez-en pour avoir une
1: votre
2: opportunité. Oui, exactement. C'est une super belle opportunité pour nous transmettre des informations. Et le sondage est anonyme. Donc, il n'y a pas... vraiment, laissez-vous aller, puis on est là pour aller chercher de la donnée.
1: Complètement. Donc, pour participer, Audrey, on peut peut-être le rappeler en terminant?
2: Oui, le questionnaire est disponible en ligne selon les instructions que vous avez reçues sur le petit carton dont on mentionnait d'entrée de jeu. Vous pouvez le remplir à l'aide d'un ordinateur ou d'un appareil mobile, donc iPad, tablette, téléphone, machin. Ceux et celles qui n'ont pas d'appareil électronique, vous pouvez aussi vous présenter à la bibliothèque Armand Frappier, donc la bibliothèque du Cégep, pour...
1: emprunter un ordinateur.
2: Exactement, emprunter un ordinateur. Sinon, tu l'as dit tantôt aussi, tu en as glissé un mot, présentez-vous à l'Hôtel de Ville si vous avez égaré votre carton, si pour une raison quelconque qui n'est tout simplement pas arrivé dans votre boîte aux lettres. On a des copies papier, puis on a des codes d'accès, des petits NIP là, supplémentaires qu'on peut vous donner pour accéder à la plateforme en ligne, puis vous donner la chance de vous exprimer vous aussi.
1: Toutes les infos se retrouvent au valleyfield.ca. Audrey, c'est tellement un beau site web, tellement simple à utiliser. Utilisez-le, justement. Puis je vous invite à participer en grand nombre à ce sondage. On se dit à bientôt.
2: Merci beaucoup.
1: Bonne journée.
2: À bientôt. Au revoir.

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1: Bonjour, madame, monsieur. Ici Yannick Michaud et voici vos informations Gravité Média sur le nouveau Max 103. Des pharmacies de la bannière Family Prix de la région vendent les produits menstruels au prix coûtant jusqu'au 31 décembre. Les pharmaciens propriétaires se joignent à un mouvement né à Shawinigan en soutien à l'inéquité à laquelle font face les femmes. D'ici la fin de l'année, les femmes réaliseront des économies variant de 20 à 30 % à l'achat de serviettes sanitaires, de tampons, coupes menstruelles et tout autre produit hygiénique, indique le pharmacien propriétaire Jean-David Parent à Saint-Isidore. Dans la région, d'autres pharmacies ont emboîté le pas au Family Prix Extra Michael Tourigny à Shawinigan. C'est le cas du Family Prix à Kanawake, celui de la rue O'Keefe à Valleyfield, de la pharmacie indépendante voisine de la clinique médicale des bâtisseurs à Valleyfield également, ainsi que de Family Prix à Saint-Polycarpe. La pharmacie de Beauharnois mentionne s'engager dans le mouvement sur sa page Facebook. Le musée de société des Deux-Rives, Museau, plonge dans le fascinant univers maritime avec sa nouvelle exposition « Naufrages, mystères et aventures » présentée durant la période estivale. Un monde rempli de secrets et de dangers. L'exposition a été conçue et réalisée par l'équipe du Museau. Nombreux artefacts, reliques et affiches informatives permettent de naviguer dans le sujet. L'exposition laisse une grande part à des événements marquants de la région, que ce soit le naufrage du HMCS Valleyfield ou celui du SS Cecilia L. Niverville est une communauté d'environ 8000 habitants, mais son équipe de hockey Junior A est la meilleure au pays. Et bien qu'il s'agisse d'un petit village, il n'y a pas meilleur endroit pour remporter la Coupe du Centenaire, selon l'un de ses attaquants, le Campy Valencien Loïc Leduc. Le 17 mai, la formation du Manitoba a vaincu les Western Capitals de Summerside 4-1 pour devenir la meilleure équipe Junior A au pays. Ce qui n'est pas surprenant, compte tenu de l'affiche de 51 gains en 58 rencontres dans la Ligue Junior A du Manitoba. Voilà ce qui complète. Bonne semaine et pour plus de détails, consultez le www.journalsaintfrançois.ca.
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2: Bonjour Madame, Monsieur, ici Yannick Michaud et voici vos informations Gravité Média sur le nouveau Max 103. Des pharmacies de la bannière Family Prix de la région vendent les produits menstruels au prix coûtant jusqu'au 31 décembre. Les pharmaciens propriétaires se joignent à un mouvement né à Shawinigan en soutien à l'iniquité à laquelle font face les femmes. D'ici la fin de l'année, les femmes réaliseront des économies variant de 20 à 30 % à l'achat de serviettes sanitaires, de tampons, coupes menstruelles et tout autre produit hygiénique, indique le pharmacien propriétaire Jean-David Parent à Saint-Isidore. Dans la région, d'autres pharmacies ont emboîté le pas au Family Prix Extra Michael Tourigny à Shawinigan. C'est le cas du Family Prix à Kanawake, celui de la rue O'Keefe à Valleyfield, de la pharmacie indépendante voisine de la clinique médicale des bâtisseurs à Valleyfield également, ainsi que de Family Prix à Saint-Polycarpe. La pharmacie de Beauharnois mentionne s'engager dans le mouvement sur sa page Facebook. Le musée de société des Deux-Rives, Museau, plonge dans le fascinant univers maritime avec sa nouvelle exposition « Naufrages, mystères et aventures » présentée durant la période estivale. Un monde rempli de secrets et de dangers. L'exposition a été conçue et réalisée par l'équipe du Museau. Nombreux artefacts, reliques et affiches informatives permettent de naviguer dans le sujet. L'exposition laisse une grande part à des événements marquants de la région, que ce soit le naufrage du HMCS Valleyfield ou celui du SS Cecilia L. Niverville est une communauté d'environ 8000 habitants, mais son équipe de hockey Junior A est la meilleure au pays. Et bien qu'il s'agisse d'un petit village, il n'y a pas meilleur endroit pour remporter la Coupe du Centenaire, selon l'un de ses attaquants, le Campy Valencien Loïc Leduc. Le 17 mai, la formation du Manitoba a vaincu les Western Capitals de Summerside 4-1 pour devenir la meilleure équipe Junior A au pays. Ce qui n'est pas surprenant, compte tenu de l'affiche de 51 gains en 58 rencontres dans la Ligue Junior A du Manitoba. Voilà ce qui complète. Bonne semaine et pour plus de détails, consultez le www.journalsaintfrançois.ca.
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3: Bonjour, madame, monsieur. Ici Yannick Michaud et voici vos informations Gravité Média sur le nouveau Max 103. Des pharmacies de la bannière Family Prix de la région vendent les produits menstruels au prix coûtant jusqu'au 31 décembre. Les pharmaciens propriétaires se joignent à un mouvement né à Shawinigan en soutien à l'iniquité à laquelle font face les femmes. D'ici la fin de l'année, les femmes réaliseront des économies variant de 20 à 30 % à l'achat de serviettes sanitaires, de tampons, coupes menstruelles et tout autre produit hygiénique, indique le pharmacien propriétaire Jean-David Parent à Saint-Isidore. Dans la région, d'autres pharmacies ont emboîté le pas au Family Prix Extra Michael Tourigny à Shawinigan. C'est le cas du Family Prix à Kanawake, celui de la rue O'Keefe à Valleyfield, de la pharmacie indépendante voisine de la clinique médicale des bâtisseurs à Valleyfield également, ainsi que de Family Prix à Saint-Polycarpe. La pharmacie de Beauharnois mentionne s'engager dans le mouvement sur sa page Facebook. Le musée de société des Deux-Rives, Museau, plonge dans le fascinant univers maritime avec sa nouvelle exposition « Naufrages, mystères et aventures » présentée durant la période estivale. Un monde rempli de secrets et de dangers. L'exposition a été conçue et réalisée par l'équipe du Museau. Nombreux artefacts, reliques et affiches informatives permettent de naviguer dans le sujet. L'exposition laisse une grande part à des événements marquants de la région, que ce soit le naufrage du HMCS Valleyfield ou celui du SS Cecilia L. Niverville est une communauté d'environ 8000 habitants, mais son équipe de hockey Junior A est la meilleure au pays. Et bien qu'il s'agisse d'un petit village, il n'y a pas meilleur endroit pour remporter la Coupe du Centenaire, selon l'un de ses attaquants, le Campy Valencien Loïc Leduc. Le 17 mai, la formation du Manitoba a vaincu les Western Capitals de Summerside 4-1 pour devenir la meilleure équipe Junior A au pays. Ce qui n'est pas surprenant, compte tenu de l'affiche de 51 gains en 58 rencontres dans la Ligue Junior A du Manitoba. Voilà ce qui complète. Bonne semaine et pour plus de détails, consultez le www.journalsaintfrançois.ca.
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2: Bonjour Madame, Monsieur, ici Yannick Michaud et voici vos informations Gravité Média sur le nouveau Max 103. Des pharmacies de la bannière Family Prix de la région vendent les produits menstruels au prix coûtant jusqu'au 31 décembre. Les pharmaciens propriétaires se joignent à un mouvement né à Shawinigan en soutien à l'iniquité à laquelle font face les femmes. D'ici la fin de l'année, les femmes réaliseront des économies variant de 20 à 30 % à l'achat de serviettes sanitaires, de tampons, coupes menstruelles et tout autre produit hygiénique, indique le pharmacien propriétaire Jean-David Parent à Saint-Isidore. Dans la région, d'autres pharmacies ont emboîté le pas au Family Prix Extra Michael Tourigny à Shawinigan. C'est le cas du Family Prix à Kanawake, celui de la rue O'Keefe à Valleyfield, de la pharmacie indépendante voisine de la clinique médicale des bâtisseurs à Valleyfield également, ainsi que de Family Prix à Saint-Polycarpe. La pharmacie de Beauharnois mentionne s'engager dans le mouvement sur sa page Facebook. Le musée de société des Deux-Rives, Museau, plonge dans le fascinant univers maritime avec sa nouvelle exposition « Naufrages, mystères et aventures » présentée durant la période estivale. Un monde rempli de secrets et de dangers. L'exposition a été conçue et réalisée par l'équipe du Museau. Nombreux artefacts, reliques et affiches informatives permettent de naviguer dans le sujet. L'exposition laisse une grande part à des événements marquants de la région, que ce soit le naufrage du HMCS Valleyfield ou celui du SS Cecilia L. Niverville est une communauté d'environ 8000 habitants, mais son équipe de hockey Junior A est la meilleure au pays. Et bien qu'il s'agisse d'un petit village, il n'y a pas meilleur endroit pour remporter la Coupe du Centenaire, selon l'un de ses attaquants, le Campy Valencien Loïc Leduc. Le 17 mai, la formation du Manitoba a vaincu les Western Capitals de Summerside 4-1 pour devenir la meilleure équipe Junior A au pays. Ce qui n'est pas surprenant, compte tenu de l'affiche de 51 gains en 58 rencontres dans la Ligue Junior A du Manitoba. Voilà ce qui complète. Bonne semaine et pour plus de détails, consultez le www.journalsaintfrançois.ca.
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